0: de Mahomet, le prophète élu. Si quelqu'un raconte quelque chose d'autre que cela de ma parole, je suis à la fois là de cette personne et de cette parole.
1: Vare, 命がこの体にある限り、コーランの僕、我、選ばれし者、モハンメッドの道の筋、誰かが我が言葉以外の言葉を伝えるならば、伝えた者に我憂い、その言葉にも我憂い。